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2: Salut à tous, et on commence tout de suite sur TF1 avec votre téléfilm Ouradour, avec deux épisodes inédits déconseillés aux moins de 12 ans dès 21h10. Sur France 2, votre magazine Envoyé spécial dès 21h10 également. Sur France 3, Meurtre à Tahiti à 21h10. Sur M6, votre film La chute du président déconseillé aux moins de 12 ans à 21h10. Sur W9, il n'y a que la vérité qui compte avec 5 épisodes inédits à 21h25. Sur TMC, votre film Taxi 4 à 21h25 également. Sur TFX, Le dentiste bouché aux 300 victimes avec 2 épisodes à 21h10. Sur Gulli, pour finir, votre film C'est quoi ce papy à 21h05. Et n'oubliez pas, ce soir sur Radio Éphémère, à partir de 19h, c'est la Vintage Session avec le meilleur des sons de ces dernières années jusqu'à 22h. Et voilà, c'est tout pour ce soir. Passez une agréable soirée télévisée avec Radio Éphémère. Et bien sûr, nous on se retrouve demain.

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2: Bélier, avis aux célibataires, quittez votre cocon douillet, n'attendez pas que l'on vienne frapper à votre porte. Taureau, les responsabilités ne vous font pas peur, vous les assumez avec brio. Gémeaux, vous saurez convaincre vos supérieurs hiérarchiques d'élargir votre champ d'action. Cancer, Mars vous insuffle la morale au top. Vous ne pouvez pas être au four et au moulin, alors levez le pied. Lion, si la routine vous pèse, ne vous acharnez pas à la tâche sans conviction. Vierge, vous réalisez à quel point vous tenez à votre partenaire, combien votre attachement est profond. Balance, vous êtes prêt à faire bien des concessions pour que votre couple perdure dans le temps. Scorpion, vous mettez votre indépendance de côté pour partager avec votre moitié un quotidien amoureux couleur rose bonbon. Sagittaire, le moment est venu de vous atteler à la tâche, de redoubler vos efforts pour valoriser vos talents. Capricorne, si vous travaillez d'arrache-pied, vous obtiendrez de bons résultats, soyez-en sûr. Verseau, mettez en exergue votre originalité qui sera votre meilleur atout pour promouvoir votre créativité. Poisson, variez vos repas en inaugurant de nouvelles recettes pour pallier une certaine monotonie alimentaire.
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1: Et bonjour tout le monde, très bon réveil, très bon début de journée à vous en ce jeudi matin, jeudi 24 septembre aujourd'hui. On démarre le wake-up ensemble, il est tout juste 7h.

0: Mais juste avant, coup d'œil sur l'actualité de ce jeudi matin, on fait maintenant le point avec Alicia Cotto. Salut Alicia.
1: Bonjour à toutes et à tous. Dans l'actualité de ce jeudi, macabre découverte à Crangevrier, un ancien élu jugé pour harcèlement sexuel, opération de déminage exceptionnelle en Haute-Savoie et une réunion d'information gratuite sur le bénévolat. Un jeune homme de 23 ans retrouvé mort à Crangevrier. La découverte a été faite dimanche en contrebas du viaduc de Brassilly. Étudiant à Lyon, il avait passé la soirée en discothèque à Annecy pour fêter l'obtention de son master. Ses amis avaient perdu sa trace en sortant de l'établissement et l'avaient recherché durant la nuit. Une enquête est en cours pour déterminer les circonstances du décès. Selon le Dauphiné libéré, la piste criminelle est prise très au sérieux et un appel à témoins pourrait être lancé. L'ancien maire d'Andilly, jugé pour harcèlement sexuel, Vincent Humbert comparaissait mardi devant le tribunal correctionnel de Thonon-les-Bains pour des comportements à connotation sexuelle ou sexiste envers deux jeunes filles mineures au moment des faits. Les échanges, notamment sur WhatsApp, se sont déroulés entre 2023 et 2025. À la barre, l'ancien élu a reconnu des messages déplacés, tout en niant toute intention sexuelle. Le parquet a requis 18 mois de prison, dont 12 avec sursis.

0: défense demande la relaxe. Le jugement sera rendu le 12 octobre prochain. Une opération de déminage record à 3613 mètres d'altitude. Une équipe de démineurs est intervenue mardi à l'Aiguille du Midi à Chamonix. Soutenue par l'hélicoptère de la sécurité civile Dragon 74, l'opération est présentée par la préfecture de Haute-Savoie comme la plus haute réalisée en altitude en France depuis 2020. Cette intervention vise à sécuriser le secteur où subsistent notamment des vestiges explosifs datant des combats de l'hiver 1944-1945. Une réunion pour découvrir le bénévolat. France Bénévolat Haute-Savoie organise une réunion d'information gratuite et sans engagement ce samedi à 15h à la résidence Domitis, place de la Manufacture à Rumilly. L'occasion de découvrir les différentes missions de bénévolat proposées localement et de trouver celle qui vous correspond. Plus d'informations sur haute-savoie.francebénévolat.org. haute-savoie.francebénévolat.org. C'est la fin de ce flash. Merci d'avoir choisi Radio Éphémère. Bonne journée à tous.
1: Et merci beaucoup à toi, Alessia. Prochain point sur l'actualité, ça sera tout à l'heure à 8h ici sur Radio Éphémère. Coup d'œil sur la météo de ce mardi. On démarre la journée avec un ciel majoritairement ensoleillé dans nos pays de Savoie. Côté température ce matin, il fait entre 12 et 17 degrés dans l'Albanais. Les températures qui vont grimper à une vingtaine de degrés pour cet après-midi. On aura jusqu'à 26 degrés cet après-midi à Rumilly, Aix-les-Bains, voire même 27 du côté d'Aix et 24 du côté d'Annecy. Coup d'œil rapide sur vos conditions de circulation. Et pour le moment, en ce jeudi matin, le trafic reste assez fluide ici du côté de l'Albanais. Du côté d'Annecy, également, quelques complications légères commencent à se former du côté du long du lac, notamment à cause des travaux. Ça commence à ralentir vers Saint-Jorio, et notamment en ce jeudi matin. Un jeudi qui continue avec une bonne playlist. Voici pour vous, dans les prochaines minutes, le son de Selena Gomez en souvenir. On va se faire plaisir également avec Naika ou encore Zara Larsson. Et puis juste avant, c'est du son électro qui vous motive, que vous soyez sur la route, que vous soyez à la maison tranquillement en train de prendre le petit-déj. Voici les Offenbach sur FMR.

0: Début de journée à vous à l'écoute de Radio FMR avec le son électro des Offenbach.
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0: Et oui, comme tous les matins entre 7h et 10h, nous sommes ensemble ici sur Radio FMR. On démarre ensemble ce jeudi 24 septembre 2026. Aujourd'hui, eh bien en fait la deuxième journée de l'automne, moi c'est ma saison préférée. Pas mal de choses qui vont se profiler dans cette émission, avec notamment mille une choses en Savoie Mont Blanc à retrouver dans un instant, ça sera vers 7h15. Et avec Philippe ce matin, on va parler des meilleures sorties à faire dans le coin, car même si c'est l'automne, il fait encore beau, il va faire grand soleil sur le son du week-end, et il y a pas mal d'activités cool à faire ici en Savoie Mont Blanc. On va découvrir ça avec Philippe dans un instant. Dans l'émission également, à 7h45, il y aura vos bons plans. 8h15, on va découvrir la une de l'hebdo des Savoies de la semaine. 8h20, dans l'info du jour, on va parler de la fête de la science. Ça revient déjà la semaine prochaine ici dans notre territoire. À 8h30, ça sera l'invité du jour. Nous allons recevoir l'association Ensemble Agissons à l'occasion d'une projection gratuite organisée demain soir. 9h10, c'est toute une histoire avec Amélie, votre rendez-vous du mercredi et jeudi. Et puis à 9h20, on va parler des impropotames. Voilà, une belle programmation à venir dans l'émission. Et puis comme chaque matin, on démarre la journée avec le chiffre du jour du Wake Up.
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0: Et oui, tous les matins, on joue ensemble avec le chiffre du jour du Wake Up. Un chiffre, un nombre à deviner en rapport avec notre région. Et aujourd'hui, il faut deviner à quoi correspond 185. On parle ici d'un nombre en rapport avec les exploitations agricoles. Et si vous voulez un deuxième indice, un second indice, direction l'Instagram de Radio FMR, il y a une petite photo qui va forcément vous donner une idée sur à quoi ça correspond. Vous savez à quoi ça correspond, direction du coup l'Instagram de Radio FMR pour faire votre proposition. Ça marche aussi sur le Facebook. Vous répondez à la petite story et puis la bonne réponse, moi je vous la donne tout à l'heure à 7h20 ici sur Radio FMR. Le Wake Up, c'est une bonne playlist qui s'enchaîne tous les matins. Comme promis, Pink Panthers et Zara Larsson qui arrivent pour vous après Selena Gomez sur le 89.2. Passez un très bon jeudi matin à l'écoute de Radio FMR.

0: Le jeudi matin qui démarre ici à l'écoute de Radio FMR avec Zara Larsson pour vous dans les prochaines minutes. Mais juste avant, qu'est-ce que vous allez faire ce week-end? Quelles activités vous avez envie de faire dans le coin? Eh bien, on découvre ça maintenant avec Philippe dans Mille et une choses en Savoie-Mont-Blanc.
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2: Salut à tous. Et si, pour une fois, au lieu de regarder un jeu télévisé depuis votre canapé, vous entriez directement dans le petit écran? C'est exactement ce que propose Cube TV Annecy, installé à Sillingy, à quelques minutes d'Annecy. Ici, pas besoin d'être candidat à la télévision pour vivre l'expérience. Vous venez entre amis, en famille ou même entre collègues et vous allez vous retrouver au cœur de véritables jeux télévisés grandeur nature. L'idée est assez originale. Pendant une heure ou davantage, vous oubliez votre quotidien et vous prenez la place des candidats que vous regardez habituellement à la télévision. Pas besoin d'être un grand sportif ni un champion de culture générale. Ici, chacun peut trouver sa place. Et c'est justement ce mélange des personnalités qui rend les parties aussi amusantes. Le principe est simple. Vous formez votre équipe, vous choisissez votre défi et c'est parti pour une expérience où il va falloir faire appel à votre mémoire, votre rapidité, votre adresse, mais surtout à votre capacité à garder votre sérieux. Car dans un studio de télévision, tout peut arriver. Chez Cube TV Annecy, plusieurs univers sont proposés. Vous pouvez notamment retrouver la fameuse émission Tout est permis, La Roue, Le Grand Panel, L'Étoile montante ou encore Quiz au Cube. Chaque jeu possède son propre univers et ses propres défis. On peut donc revenir, retenter une nouvelle expérience, changer d'équipe, prendre sa revanche ou simplement découvrir qui, parmi vos proches, possède réellement l'âme d'un candidat de télévision. Et ce qui rend l'expérience particulièrement sympathique, c'est que vous n'êtes pas simplement devant des écrans. Les différents espaces sont conçus pour vous immerger dans l'ambiance d'un véritable plateau télé avec un animateur qui vous accompagne tout au long des épreuves. C'est également une idée intéressante pour un anniversaire, une sortie en famille, une soirée entre amis ou même un moment de cohésion entre collègues. Le principe permet de réunir plusieurs générations autour d'un même objectif. Jouer, rire et essayer de gagner, sans forcément se prendre trop au sérieux. Alors si la météo n'est pas au rendez-vous, si vous cherchez simplement une activité différente autour de Rumilly, autour d'Annecy, pourquoi ne pas tenter l'expérience? Et puis, il y a cette petite sensation assez amusante lorsque les lumières s'allument et que le jeu commence, et que l'on comprend que cette fois, il n'y aura personne derrière l'écran pour répondre à votre place. Il faudra buzzer, réfléchir, choisir et parfois faire confiance à son instinct. Cube TV Annecy, c'est finalement une façon originale de passer de l'autre côté de l'écran pendant quelques heures. Ce ne sont plus les autres que l'on regarde jouer, c'est vous qui devenez la vedette. Mille choses à faire en Savoie-Mont-Blanc, c'était la découverte de Cube TV Annecy. Excellente journée à tous sur Radio FMR.
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0: Et tous les matins ici sur Radio Éphémère, on joue ensemble avec le chiffre du jour du wake-up. Et aujourd'hui, il faut deviner à quoi correspond 185. On parle ici du nombre en rapport avec les exploitations agricoles. Et sur l'Instagram de Radio Éphémère, vous avez trouvé la bonne réponse ce matin. Il y a 185 exploitations agricoles qui sont en lien avec la communauté de communes Rumilly-Terre de Savoie. Ce sont des chiffres que vous pouvez trouver sur la communauté de communes Rumilly-Terre de Savoie. J'ai trouvé une page avec plein de chiffres différents et vous allez voir qu'on apprend plein de choses en fait sur notre territoire. Le chiffre du jour, c'est votre chronique que vous retrouvez tous les matins sur l'antenne de Radio FMR sur les coups de 7h20. Et puis vous pouvez jouer avec nous sur nos réseaux sociaux. Dès la veille, je poste le chiffre du jour vers 19h à peu près. Le chiffre du jour qui sera de retour du coup demain matin sur Radio FMR. Et nous, on continue ensemble votre playlist en ce jeudi avec Mauvais Joe dans un instant, juste après Alex Warren.

Vous écoutez Radio FMR, jeudi matin, il est 7h30 et on fait le point ensemble sur la météo du jour avec pour aujourd'hui un ciel majoritairement nuageux, quelques éclaircies qui sont tout de même attendues cet après-midi. Côté température ce matin, entre 10 et 13 degrés dans l'Albanais, il fera 20 la mi-journée. Puis pour les maximales cet après-midi, 27 degrés sont attendus à Rumilly et Aix-les-Bains et 26 du côté d'Annecy. Comme tous les matins, on vous accompagne également sur les routes de la région avec quelques ralentissements qui commencent à se former ici du côté de Rumilly. Ça commence à ralentir légèrement sur le rond-point Cacahuète et la Rocade. Quelques complications du côté d'Annecy également à vous donner, notamment du côté de Mété. Ça ralentit du côté de Sillingy et du côté d'Annecy Nord. Et puis du côté du long du lac, le trafic est très compliqué entre Saint-Jorieux et Sévrier comme tous les matins. Courage si vous êtes dans ces ralentissements. On vous accompagne avec Maroon 5 maintenant et UGL juste après. Amen.

0: Ici sur Radio FMR, très bon jeudi matin à vous avec Rihanna dans la suite de votre playlist. On va écouter Mickey aussi, juste après l'horoscope présenté par Elsa comme chaque matin.
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2: Bélier, avis aux célibataires, quittez votre cocon douillet, n'attendez pas que l'on vienne frapper à votre porte. Taureau, les responsabilités ne vous font pas peur, vous les assumez avec brio. Gémeaux, vous saurez convaincre vos supérieurs hiérarchiques d'élargir votre champ d'action. Cancer, Mars vous insuffle la morale au top. Vous ne pouvez pas être au four et au moulin, alors levez le pied. Lion, si la routine vous pèse, ne vous acharnez pas à la tâche sans conviction. Vierge, vous réalisez à quel point vous tenez à votre partenaire, combien votre attachement est profond. Balance, vous êtes prêt à faire bien des concessions pour que votre couple perdure dans le temps. Scorpion, vous mettez votre indépendance de côté pour partager avec votre moitié un quotidien amoureux couleur rose bonbon. Sagittaire, le moment est venu de vous atteler à la tâche, de redoubler vos efforts pour valoriser vos talents. Capricorne, si vous travaillez d'arrache-pied, vous obtiendrez de bons résultats, soyez-en sûr. Verseau, mettez en exergue votre originalité qui sera votre meilleur atout pour promouvoir votre créativité. Poisson, variez vos repas en inaugurant de nouvelles recettes pour pallier une certaine monotonie alimentaire.
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C'était Mickey à l'instant sur Radio FMR, le jeudi matin qui continue avec vos bons plans. Rendez-vous ce samedi dès 8h30 à Oscar pour un atelier de réparation bénévole avec le Repair Café Rumi Albanais. Rendez-vous ce samedi dès 19h au Melbourne de Rumi pour une soirée Oktoberfest avec au programme DJ Ben au platine, des bières à l'honneur, de la musique et puis une bonne ambiance aussi à retrouver dans l'esprit de l'Oktoberfest. Rendez-vous également ce dimanche à l'écurie des Pieux de Blois pour la Cro-Mignonnerie. Au programme balade à poney sur réservation ainsi que des activités, un espace jeu et détente ainsi qu'un espace buvette et snacking. Il y a plein d'événements qui se profilent pour ce week-end. Les infos sont à retrouver sur le site de la radio, radiofmr.com. Et nous continuons ensemble votre playlist avec l'autre morceau de Macklemore. 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
3: Comme tous les matins, on est ensemble ici sur Radio Éphémère avec le Wake Up et avec vos bons plans. Je vous donne notamment rendez-vous ce soir du côté du cinéma Les Lumières de la Ville de Rumi pour découvrir le spectacle d'Artus. 2 heures de show à retrouver sur grand écran avec un spectacle qui est unique. C'est un show incroyable qui a été capté dans la plus grande salle d'Europe à Paris, La Défense Arena. Artus, qui est le premier humoriste à remplir cette salle avec un format totalement inédit, une fusion des genres entre humour, expérience live du jamais vu auparavant.
4: On est en 2026, on a plein de sujets tabous en France. 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
3: Un super show à découvrir, ça sera ce soir au cinéma Les Lumières de la Ville de Rumi. Reste encore quelques places, la séance est à 20h, allez réserver.
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0: votre playlist, on va écouter Sound of Legend. Mais juste avant, coup d'œil sur l'actualité de ce jeudi matin avec Alicia Cotto. Salut Alicia.
1: Bonjour à toutes et à tous. Dans l'actualité de ce jeudi, macabre découverte à Cran-Gevrier, un ancien élu jugé pour harcèlement sexuel, opération de déminage exceptionnel en Haute-Savoie et une réunion d'information gratuite sur le bénévolat. Un jeune homme de 23 ans retrouvé mort à Cran-Gevrier. La découverte a été faite dimanche en contrebas du viaduc de Brassilly. Étudiant à Lyon, il avait passé la soirée en discothèque à Annecy pour fêter l'obtention de son master. Ses amis avaient perdu sa trace en sortant de l'établissement et l'avaient recherché durant la nuit. Une enquête est en cours pour déterminer les circonstances du décès. Selon le Dauphiné libéré, la piste criminelle est prise très au sérieux et un appel à témoins pourrait être lancé. L'ancien maire d'Andilly, jugé pour harcèlement sexuel, Vincent Humbert comparaissait mardi devant le tribunal correctionnel de Thonon-les-Bains pour des comportements à connotation sexuelle ou sexiste envers deux jeunes filles, mineures au moment des faits. Les échanges, notamment sur WhatsApp, se sont déroulés entre 2023 et 2025. À la barre, l'ancien élu a reconnu des messages déplacés, tout en niant toute intention sexuelle. Le parquet a requis 18 mois de prison, dont 12 avec sursis. La défense demande la relaxe. Le jugement sera rendu le 12 octobre prochain. Une opération de déminage record à 3613 mètres d'altitude. Une équipe de démineurs est intervenue mardi à l'Aiguille du Midi à Chamonix. Soutenue par l'hélicoptère de la sécurité civile Dragon 74, l'opération est présentée par la préfecture de Haute-Savoie comme la plus haute réalisée en altitude en France depuis 2020. Cette intervention vise à sécuriser le secteur où subsistent notamment des vestiges explosifs datant des combats de l'hiver 1944-1945. Une réunion pour découvrir le bénévolat. France Bénévolat Haute-Savoie organise une réunion d'information gratuite et sans engagement ce samedi à 15h à la résidence Domitis, place de la Manufacture à Rumilly. L'occasion de découvrir les différentes missions de bénévolat proposées localement et de trouver celle qui vous correspond. Plus d'informations sur haute-savoie.francebénévolat.org. haute-savoie.francebénévolat.org. C'est la fin de ce flash. Merci d'avoir choisi Radio Éphémère. Bonne journée à tous.
0: Et merci à toi Alessia. Retour de l'actualité tout à l'heure dans une heure ici sur Radio Éphémère. Coup d'œil sur la météo de ce jeudi qui devrait normalement être majoritairement un ciel nuageux aujourd'hui dans nos pays de Savoie. Mais pour le moment, c'est quelques éclaircies que nous avons ici dans l'Albanais. Côté température ce matin, il fait relativement froid, entre 10 et 13 degrés en ce moment dans l'Albanais. 20 degrés sont attendus à la mi-journée avant le retour de températures plus chaudes cet après-midi. 27 notamment de prévu pour Rumilly, 26 du côté d'Aix-les-Bains et 26 également du côté d'Annecy. Coup d'œil sur vos conditions de circulation. Le trafic est dense comme tous les matins à 8h. C'est compliqué notamment du côté ici de Rumilly, de la Rocade ainsi que du côté du rond-point Cacahuète. Toujours des complications ce matin du côté d'Alby-sur-Chéran en arrivant de Marigny. Quelques complications sont à noter du côté d'Albin ce matin également. Le trafic qui est dense entre Saint-Jorieux et Sévrier, ça se complique en arrivant sur les Marquisas. Du monde du côté d'Annecy Nord et d'Annecy Centre et c'est compliqué du côté de Sillingy également. Courage si vous êtes dans ces ralentissements. On vous accompagne comme tous les matins ici sur Radio Éphémère. Et puis si vous êtes témoin d'un accident ou d'un ralentissement, n'hésitez pas à nous le signaler en nous appelant à la radio au 04 50 68 60 plus loin 18. La playlist qui continue, Sound of Legend maintenant et Bruno Mars juste après.

0: écoutez Radio FMR et c'était le son de Sound of Legend. Bon réveil.
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0: Eh oui, on est ensemble jusqu'à 10h ici sur Radio FMR avec encore pas mal de chroniques qui vont passer ici dans l'émission de ce jeudi matin, jeudi 24 septembre aujourd'hui. Et dans les prochaines minutes, on va découvrir ensemble un nouveau numéro de l'hebdo des Savoies. Le numéro de la semaine est à découvrir à 8h15 comme tous les jeudis. 8h20 dans l'info du jour, on va parler de la fête de la science qui se profile pour début octobre. 8h30, ça sera l'invité du jour et nous allons recevoir l'association Ensemble Agissons à l'occasion d'une projection gratuite organisée demain. À 8h45, ce seront vos bons plans. 9h10, c'est toute une histoire présentée par Amélie. Et puis comme chaque matin, à 9h20, il y a vos bons plans aussi à retrouver, avec notamment les Impropotames. On va parler de leur premier spectacle de la saison qui aura lieu tout à l'heure. Ça sera à 9h20 qu'on va en parler. Et le spectacle aura lieu ce week-end. La playlist FMR qui elle continue également, avec les Daft Punk en souvenir et Bruno Mars maintenant.

Les Daft Punk en souvenir ici sur Radio FMR. Si vous aimez ce genre de classique, rendez-vous dès 19h tout à l'heure sur Radio FMR. Le jeudi soir, c'est les meilleurs classiques qui sont à retrouver pour démarrer la soirée. Le jeudi matin, on découvre ensemble un nouveau numéro de l'Hebdo des Savoies. Et dans le numéro de ce jeudi 24 septembre 2026, découvrez le rôle d'un sénateur à l'approche des élections de ce dimanche. Article en page numéro 3. À Rumi, le calendrier des travaux est encore flou. Les élus font le point avec vous en page numéro 8. Toujours à Rumi, les oppositions veulent peser sur l'ordre du jour au conseil municipal de ce jeudi soir. Article en page numéro 7. Et puis enfin, en musique, découvrez le portrait de Evelyne Gallet en page numéro 13. 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Le wake-up qui continue en direct jusqu'à 10h avec dans les prochaines minutes Taylor Swift qui arrive pour vous. On va écouter Soprano aussi. Juste après le son de Yael.

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Taylor Swift qui vous accompagne en ce jeudi matin ici sur Radio FMR. C'est Yann avec vous dans le Wake Up et avec l'info du jour à retrouver comme tous les jours à 8h20. Et ce matin, on va parler ensemble de la fête de la science, l'événement qui revient déjà pour une 35e édition cet automne. De nombreuses animations qui seront à retrouver dans toute la Haute-Savoie du 2 au 12 octobre prochain. Et cette année, le thème choisi, c'est les saveurs savantes. Au programme cuisine, goût, alimentation, il y a 110 projets au total qui seront à découvrir en Haute-Savoie, avec notamment des animations proposées ici dans l'Albanais, à Rumi notamment, avec un village des sciences qui est installé du côté d'Oscar. Pas mal d'animations à retrouver du côté du Quai des Arts également. On va vous partager tout ce programme sur le site de la radio, radioéphémère.com. Et puis nous allons recevoir la semaine prochaine justement la fête de la science pour parler de l'ensemble de leurs animations proposées pendant cette semaine de la science. Les infos sur le site de la radio également à retrouver pendant qu'on écoute Soprano et Lady Gaga.

0: Les meilleurs classiques sont ici sur Radio FMR pour démarrer la journée. Carly Rae Jepsen à l'instant.
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0: Et ce matin, dans nos studios, nous recevons l'association Ensemble Agissons avec nous en studio. Eric Touly, bonjour.
3: Bonjour Yann.
0: Très heureux de vous accueillir dans nos studios ce matin pour parler de Ensemble Agissons, une association engagée pour la solidarité en Inde notamment. C'est quoi un peu les missions de l'association? Comment elle agit?
3: Et les missions de l'association Ensemble Agissons, c'est de venir en aide à des enfants du sud-ouest de l'Inde, principalement pour leur éducation et leur santé.
0: Les derniers projets de l'association, les dernières actions qui ont été à réaliser, c'est quoi?
3: Eh bien, il y a quelques années, avec nos financements, on a pu créer un poste d'infirmière qui est pérenne. Et là, on met l'accent sur des groupes de femmes. En fait, les femmes en Inde peuvent capitaliser sur un microcrédit que petit à petit elles remboursent et puis elles prennent une activité un petit peu plus grande. Ça leur permet d'être autonomes, parfois de gagner plus que leur mari. Elles se réunissent et on les aide en cela. Donc ça peut être aussi bien élever des bufflones, élever des chèvres, élever des pigeons, pour les mariages, de la couture également, de l'informatique. Donc ça, c'est le gros projet que nous soutenons activement actuellement.
0: J'ai vu que l'association avait aussi un partenariat.
3: Oui, alors nous travaillons, nos yeux et nos oreilles, en fait, ce sont les animateurs du centre social Vimukti. Vimukti, c'est à Potnal. Alors Potnal, pour situer l'Inde, on est plutôt dans la partie sud de l'Inde, dans l'état du Karnataka et au nord-ouest de cet état. Et en fait, notre volonté, c'est pas de soutenir et de parrainer quantité d'enfants. Ce sont des enfants parmi les plus démunis, les plus pauvres, dans 16 villages autour de cette ville Potnal. Et nous appuyons sur un centre social, Vimukti, avec des animateurs que nous finançons.
0: Et justement, on peut nous soutenir l'association?
3: Alors tout à fait, il y a plusieurs façons de soutenir l'association. Moi-même, je parraine une jeune fille, Shivama, qui va avoir 16 ans dans quelques jours. Le parrainage d'enfants, c'est jusqu'à l'âge de 18 ans. On connaît tous les enfants qui sont parrainés. Actuellement, il y en a une soixantaine, il y en a eu plus d'une centaine depuis le début de l'association il y a 18 ans. On peut également abonder pour ce qu'on appelle un parrainage santé, justement pour tout ce qui a trait à la santé des enfants. Et puis, on est en train de mettre en place une sorte d'aide pour les groupes de femmes également. Donc il n'y a pas nécessité de parrainer un enfant pour nous aider. Et puis on est tout à fait à même de recevoir des dons.
0: Vous organisez également des événements, c'est le sujet de ce matin, avec demain vendredi soir une projection gratuite qui sera proposée dans la salle de la Maison des Associations de Rumi. Quel film sera diffusé et qu'est-ce qu'il raconte celui-ci?
3: Alors le film qui sera diffusé s'appelle Une aventure indienne 2004-2024. C'est un film qui a été réalisé par l'ex-fondateur de l'association, ex-président Daniel Elbert. Il sera là, il pourra échanger avec le public à l'issue de cette projection. Ça raconte un petit peu la genèse et l'histoire de notre association, comment lui est venue cette idée. Et c'est vraiment basé sur des contacts humains. Et c'est donc à 19h30 demain, Maison des Associations.
0: Le réalisateur, comme vous l'a dit, sera présent, ainsi que de nombreux membres de l'association. L'occasion de venir discuter avec vous pour en savoir plus et pour discuter autour de ce sujet.
3: Tout à fait. Il y aura quasiment tous les membres du bureau, vu que nous sommes au conseil d'administration ce week-end. Il y aura également un couple d'amis de Lornay qui parraine et également une jeune fille. Et nous tâcherons d'avoir un badge pour qu'on nous reconnaisse et puis pouvoir échanger avec le public à l'issue de la projection. Une projection qui dure 1h15 environ.
0: La projection, on le rappelle, du coup, 19h30 demain, c'est gratuit. Est-ce qu'il y a besoin de réserver ou c'est pas nécessaire?
3: Il n'y a pas besoin de réserver, c'est gratuit. C'est en fait la troisième fois que Daniel vient présenter un film. Il était venu il y a 6 ans, il était venu il y a 3 ans environ. Et là, c'est une sorte de film qui clôt son engagement et son action, vu que nous avons une nouvelle présidente depuis 2 ans.
0: Parfait. Les infos qu'on partage sur le site internet de la radio, radiofmr.com, il y a peut-être des réseaux sociaux et un site internet où on retrouve les infos également de l'association.
3: Oui, il y a également un site internet ensembleagissons.fr.
0: Parfait, on a fait le tour du sujet. La projection, on vous le rappelle, qui a lieu demain. Merci d'être venu ce matin.
3: Merci pour votre invitation.
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0: Et on continue ensemble la playlist, mais juste avant, coup d'œil rapide sur vos conditions de circulation avec un accident qui vient de se produire entre Albi-sur-Champs et Saint-Félix. Ça implique une voiture et une moto. La circulation est légèrement perturbée. On revient avec vous dès qu'on a un peu plus d'informations. La playlist qui continue comme dit, on va écouter Eva maintenant et Lady Gaga juste après.

0: compagne pour démarrer le jeudi matin ici sur Radio FMR. Merci de nous avoir choisis. On continue ensemble votre playlist dans un instant avec Bébé Rexha et David Guetta, juste après l'horoscope d'Elsa.
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2: Bélier, avis aux célibataires, quittez votre cocon douillet. N'attendez pas que l'on vienne frapper à votre porte. Taureau, les responsabilités ne vous font pas peur, vous les assumez avec brio. Gémeaux, vous saurez convaincre vos supérieurs hiérarchiques d'élargir votre champ d'action. Cancer, Mars vous insuffle la morale au top. Vous ne pouvez pas être au four et au moulin, alors levez le pied. Lion, si la routine vous pèse, ne vous acharnez pas à la tâche sans conviction. Vierge, vous réalisez à quel point vous tenez à votre partenaire, combien votre attachement est profond. Balance, vous êtes prêt à faire bien des concessions pour que votre couple perdure dans le temps. Scorpion, vous mettez votre indépendance de côté pour partager avec votre moitié un quotidien amoureux couleur rose bonbon. Sagittaire, le moment est venu de vous atteler à la tâche, de redoubler vos efforts pour valoriser vos talents. Capricorne, si vous travaillez d'arrache-pied, vous obtiendrez de bons résultats, soyez-en sûr. Verseau, mettez en exergue votre originalité qui sera votre meilleur atout pour promouvoir votre créativité. Poisson, variez vos repas en inaugurant de nouvelles recettes pour pallier une certaine monotonie alimentaire.
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Kylie Minogue qui vous réveille et qui vous accompagne en ce jeudi matin sur Radio FMR. Coup d'œil sur vos bons plans. Les événements à ne pas manquer dans l'Albanais et le Grand Annecy cette semaine. Rendez-vous notamment ce jeudi à 20h à la Crique d'Annecy pour un Open Platine organisé par la Brise Glace d'Annecy. Rendez-vous également ce jeudi soir au Marilyn à Valia pour une soirée karaoké avec Julien. Et puis samedi soir, ça sera soirée grenouille à volonté. Rendez-vous également ce vendredi de 18h à 20h30 du côté du plan d'eau de Rumi pour une sortie nature sur le thème des chauves-souris. La soirée est organisée par LPO et vous permettra de découvrir ces petits mammifères. Pensez à votre frontale, une polaire et puis un anti-moustique. Les infos sur le site de la radio et nous on continue ensemble votre playlist en ce jeudi matin avec Jaden Bosson et David Guetta qui arrivent pour vous avant 9h. On va écouter aussi Adèle Castillon juste après Vita sur Radio FMR.

0: On vient d'écouter le son de Vita sur Radio FMR. Bonjour tout le monde, merci de nous avoir choisis.
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0: On est ensemble comme tous les matins ici sur Radio FMR. Et pour bien démarrer la journée, je fais le point avec vous sur vos bons plans, les événements à ne pas manquer dans l'Albanais et le Grand Annecy. Et je vous donne notamment rendez-vous ce dimanche au lac de Beauzelle pour participer au Virade de l'Espoir. Au programme, la course Crazy Virade, elle est proposée à 11h. Vous allez retrouver des animations pour les petits ainsi que pour les grands entre 10h et 18h. Des baptêmes en parapente seront aussi proposés. Il va faire beau ce week-end, le temps parfait pour aller faire du parapente. Et puis, vous allez avoir retrouvé de quoi vous restaurer ainsi qu'une buvette sur place. Un bel événement qui se profile pour ce week-end. Ça sera ce dimanche et les infos sont à retrouver sur le site de la radio, radiofmr.com. Jaden Bosson, David Guetta, c'est la suite de la playlist pour vous avant 9h.
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0: opération de déminage exceptionnelle en Haute-Savoie et une réunion d'information gratuite sur le bénévolat. Un jeune homme de 23 ans retrouvé mort à Crangevrier. La découverte a été faite dimanche en contrebas du viaduc de Brassilly. Étudiant à Lyon, il avait passé la soirée en discothèque à Annecy pour fêter l'obtention de son master. Ses amis avaient perdu sa trace en sortant de l'établissement et l'avaient recherché durant la nuit. Une enquête est en cours pour déterminer les circonstances du décès. Selon le Dauphiné libéré, la piste criminelle est prise très au sérieux et un appel à témoins pourrait être lancé. L'ancien maire d'Andilly, jugé pour harcèlement sexuel, Vincent Humbert comparaissait mardi devant le tribunal correctionnel de Thonon-les-Bains pour des comportements à connotation sexuelle ou sexiste envers deux jeunes filles, mineures au moment des faits. Les échanges, notamment sur WhatsApp, se sont déroulés entre 2023 et 2025. À la barre, l'ancien élu a reconnu des messages déplacés, tout en niant toute intention sexuelle. Le parquet a requis 18 mois de prison, dont 12 avec sursis. La défense demande la relaxe. Le jugement sera rendu le 12 octobre prochain. Une opération de déminage record à 3613 mètres d'altitude. Une équipe de démineurs est intervenue mardi à l'Aiguille du Midi à Chamonix. Soutenue par l'hélicoptère de la sécurité civile Dragon 74, l'opération est présentée par la préfecture de Haute-Savoie comme la plus haute réalisée en altitude en France depuis 2020. Cette intervention vise à sécuriser le secteur où subsistent notamment des vestiges explosifs datant des combats de l'hiver 1944-1945. Une réunion pour découvrir le bénévolat. France Bénévolat Haute-Savoie organise une réunion d'information gratuite et sans engagement ce samedi à 15h à la résidence Domitis, place de la Manufacture à Rumilly. L'occasion de découvrir les différentes missions de bénévolat proposées localement et de trouver celle qui vous correspond. Plus d'informations sur haute-savoie.francebénévolat.org. haute-savoie.francebénévolat.org. C'est la fin de ce flash. Merci d'avoir choisi Radio Éphémère. Bonne journée à tous.
1: Et merci beaucoup à toi Alicia, retour de l'actualité tout à l'heure, ça sera à 10h sur Radio Éphémère. Coup d'œil sur la météo de ce jeudi avec pour aujourd'hui un temps légèrement couvert d'annoncer pour cet après-midi. Pour le moment, quelques éclaircies ici dans l'Albanais. Côté température ce matin, il fait entre 13 et 16 degrés dans l'Albanais. Une vingtaine de degrés sont attendus à la mi-journée. Puis pour les maximales cet après-midi, 27 degrés sont attendus à Rumilly et Aix-les-Bains et 26 du côté d'Annecy. Comme tous les matins, je vous accompagne également sur les routes de la région avec quelques ralentissements toujours à vous signaler ici du côté de la Rocade. Jeudi, forcément, jour de marché, trafic compliqué dans le centre-ville de Rumilly. Du côté d'Annecy, pas mal de monde toujours entre Sévrier et les Marquisats. Trafic toujours compliqué également du côté de Seno ce matin et toujours compliqué également du côté d'Annecy Nord vers Pringy. Pas mal de ralentissements encore, donc courage si vous êtes dans ceci. On vous accompagne avec une bonne playlist comme tous les matins. Adèle Castillon qu'on écoute maintenant et il y aura César juste après.

0: Adèle Castillon sur Radio Éphémère. Bon jeudi matin.
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0: Super content de vous accompagner comme tous les matins ici sur Radio Éphémère. C'est Yann avec vous en direct jusqu'à 10h avec dans les prochaines minutes dans l'émission. 9h10, c'est toute une histoire présentée par Amélie. À 9h20 dans l'émission, on va parler des Impropotames avec le premier spectacle de la saison qui est à retrouver ce week-end, ce samedi soir. Un beau spectacle en vue comme à chaque fois avec les Impropotames. 9h40, votre horoscope. 9h45, vos bons plans. Et puis la playlist éphémère qui continue avec le son de César maintenant.

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1: Très bon mercredi matin à l'écoute de Radio Éphémère. Et le mercredi matin à 7h20, c'est toute une histoire avec toi Amélie. Salut Amélie.
2: Bonjour Yann, bonjour à tous. Ce matin, on fait vibrer nos papilles avec un produit laitier devenu emblème national par chez nous, le fromage. Bien qu'on ait tous un ami, qu'on ne comprendra d'ailleurs jamais, qui n'aime pas le fromage, cette spécialité nous fait tous fondre, et inversement, depuis la nuit des temps.
1: Et ça, c'est un très très bon sujet. Le fromage, c'est une spécialité française, on en trouve dans toutes les régions, et chez nous, dans les pays de Savoie, c'est ici qu'on retrouve un peu les meilleurs quand même.
2: On est d'accord. Raclette, reblochon, tomes et autres joyaux fromagers règnent en maître dans nos contrées. De chaque morceau de fromage découle une histoire. De l'histoire de la vache au nom improbable à celle du fromager rencontré au marché. De l'histoire des paysans des Aravis qui trichaient sur la traite de lait pour frauder les impôts. Aux cardinaux d'Avignon qui s'empiffraient d'abondance au Moyen-Âge. C'est d'ailleurs pour partager et débattre de tous les mythes et réalités faisant vivre la culture du fromage que le musée Notre Histoire de Rumilly organise ce jeudi 11 juin à 18h15 une conférence exceptionnelle intitulée « Tout en fromage ». De quoi intéresser les passionnés et attiser la curiosité des fins gourmets. Et c'est parce que le fromage est à l'honneur cette semaine que j'ai décidé de vous parler d'une entreprise mythique implantée ici tout près, à 6 km des studios de Radio Éphémère. Je veux parler des fruitières Chabert.
1: À Chabert, c'est le nom qui est quand même incontournable qu'on voit sur toutes les tables. Vu le nom, j'imagine que c'est une entreprise qui est familiale.
2: Oui Yann, les fruitières Chabert, c'est toute une histoire qui continue de s'écrire. Elle commence en 1936 grâce à l'audace de Camille Chabert et de son épouse Marcel. Le couple s'installe d'abord à la fruitière de Tuzel pour y fabriquer des meules de menthol de Savoie qu'ils revendent aux affineurs du coin. Pendant des années, Camille Chabert affine son savoir-faire en naviguant de fruitière en fruitière. La relève arrive en 1965 lorsque son fils Gérard, fraîchement diplômé de maître fromager, le rejoint à la fruitière d'Anne Silvieux. Le grand tournant historique de la maison se joue 2 ans plus tard, en 1967. À cette époque, l'usine du lait Mont-Blanc, basée à Rumilly, décide de délaisser le lait du coin pour s'approvisionner, pour moins cher, en Bretagne. Face à cette décision préoccupante, les producteurs locaux ne se laissent pas faire et décident de construire leur propre fromagerie moderne à Vallières, équipée d'une vraie nouveauté pour l'époque, une cave d'affinage. Ambitieux et attachés à leur savoir-faire local, Camille et Gérard Chabert sautent sur l'occasion et décident alors de travailler avec les producteurs.
1: Et comment l'entreprise s'est-elle développée jusqu'à aujourd'hui ?
2: Eh bien, les fruitières Chabert ont réussi à voir grand, très grand même. Camille transmet à son fils Gérard 2 valeurs clés, l'amour des traditions et le goût de l'avenir. Porté par cette vision, Gérard Chabert donne un coup d'accélérateur décisif à l'entreprise au cours des années 80. Le contexte est difficile, les mentales de Savoie IGP, le produit historique de la maison, perdent de la vitesse sur le marché. Chabert choisit de se réinventer en diversifiant sa production. Elle se lance alors dans la fabrication des grands fleurons de nos montagnes, la tome de Savoie IGP, l'abondance AOP et le fameux reblochon de Savoie AOP. C'est le début d'une grande stratégie de développement. Au fil des ans, l'entreprise rachète plusieurs fruitières réparties sur l'ensemble des pays de Savoie. En intégrant ses ateliers locaux les uns après les autres, la maison Chabert réussit son pari. Préserver les savoir-faire de chaque vallée tout en devenant l'acteur incontournable du fromage savoyard que l'on connaît aujourd'hui.
1: C'est vrai qu'on les repère facilement, les fruitières Chabert aujourd'hui, elles sont nombreuses. L'entreprise est toujours dans les mains de la même famille depuis autant de temps.
2: Absolument Yann, et c'est donc la 3e génération qui s'efforce de poursuivre l'aventure familiale. Arrivés dans l'entreprise au cours des années 90, Luc et Céline Chabert poursuivent le travail de leurs aînés avec la même détermination à savoir faire vivre la tradition de la fabrication en fruitière tout en s'adaptant aux exigences modernes. Pour soutenir leur croissance, ils investissent massivement. En 2003, la maison Chabert se dote d'un atelier de conditionnement à Vallières, ainsi que de son propre laboratoire d'analyse pour contrôler la qualité de l'ensemble de leurs fruitières. Pour conquérir de nouveaux marchés, ils diversifient leur circuit de vente. Ainsi, 40% de leur production est aujourd'hui vendue sous marque distributeur.
1: Beaucoup d'évolution depuis la petite laiterie du village. Comment est-ce qu'on garde une qualité terroir avec de tels volumes ?
2: Eh bien, pour te donner une idée de notre appétit national, il faut savoir que les Français sont parmi les plus grands consommateurs de fromage au monde. Nous en mangeons près de 26 kilos par an et par habitant. Et dans ce budget gourmandise, les fromages de Savoie se taillent la part du lion. Pour répondre à cette demande gargantuesque, Chabert collecte chaque année des dizaines de millions de litres de lait auprès de centaines de fermes locales. Rien que pour le reblochon AOP, la maison Chabert est tout simplement devenue l'un des premiers fabricants au monde. Dans leur cave, ils affinent chaque année des millions de pièces, mais même si les volumes sont industriels, les gestes restent guidés par les cahiers des charges ultra stricts des AOP et IGP. Le lait est collecté chaque jour dans un rayon limité autour des fruitières, puis transformé cru. Les fromages sont ensuite salés, frottés et retournés patiemment à la main par les maîtres affineurs dans des caves thermorégulées. Voilà comment sont fabriquées ces merveilles culinaires ici, tout près de chez nous.
1: Une belle entreprise familiale donc, tout près de chez nous, à Vallières-sur-Fière. Et pas que, puisque les fruitières sont réparties sur tout le territoire. Moi, j'ai envie de te poser une question qui fait toujours débat. T'es plutôt team raclette, fondue, ou peut-être même tartiflette?
2: Alors moi, je suis très attachée à la tartiflette, avec un reblochon fermier, hein, évidemment, pastille verte. Mais qui sait, le reblochon fera peut-être l'objet d'une future chronique, pourquoi pas. Pour patienter, je vous invite à aller faire le plein d'anecdotes fromagères au musée de Romilly ce jeudi à 18h15. Pensez à réserver pour assister à cette conférence gratuite animée par Arnaud Delers. Et devinez quoi, cette conférence sera suivie d'une dégustation de fromage.
1: Eh bien ça c'est une très bonne nouvelle. Je vais sûrement aller à la dégustation, je vais changer mes plans pour jeudi. Normalement j'avais une fondue de prévue avec Joanne et Rico, mais on va peut-être changer les plans. Merci pour cette belle découverte Amélie.
2: Bonne journée à tous sur Radio Éphémère.
1: Amélie qu'on retrouve avec des nouvelles chroniques la semaine prochaine ici sur Radio Éphémère. C'est une petite rediffusion et ça fait toujours du bien de redécouvrir ce genre de produits, les produits Chabert notamment. On est ensemble jusqu'à 10h sur Radio Éphémère avec le Wake Up qui continue avec Big Flo et Oli.

vous accompagne en ce jeudi matin ici sur Radio FMR. Aujourd'hui, on parle ensemble des impropotames avec ce samedi à 20h30 à Oscar, un nouveau spectacle à découvrir. Ça sera le premier spectacle de la saison. Vous allez découvrir Spin-off, le concept, les comédiens qui s'emparent de personnages de cinéma et leur inventent une vie que le film n'a jamais racontée. Le public choisit le personnage qui mérite son propre film et la scène devient une vraie histoire. Une nouvelle histoire à chaque représentation, des personnages inattendus, des situations qui dérapent et surtout un film qui n'existe que ce soir-là. Donc ça, c'est une raison de plus à ne pas manquer ce super spectacle qui se profile et qui se prépare pour ce samedi soir à 20h30. Ça sera à Oscar. C'est accessible à 4€ pour les enfants, 6€ pour les adultes. On vous a partagé les infos sur le site de la radio, radiofmr.com. Les impropotames à retrouver ce samedi soir. Et puis nous, on continue ensemble votre playlist en ce jeudi matin. La météo et le trafic qui arrive juste après, Henri PFR. Allez, ouais.

Jeudi matin à 9h31, vous avez choisi Radio Éphémère avec un point sur la météo du jour. Pour aujourd'hui, un temps majoritairement ensoleillé. Ce matin, quelques nuages sont attendus pour cet après-midi. Côté température, il fait en ce moment entre 13 et 16 degrés dans les Pays de Savoie. Il fera environ 20 degrés à la mi-journée. Puis pour les maximales cet après-midi, 27 degrés sont attendus à Remy, 26 du côté d'Aix-les-Bains et 26 du côté d'Annecy également. Comme tous les matins, on vous accompagne sur les différentes routes de la région avec ici du côté de Remy dans l'ensemble, un trafic qui est de nouveau fluide. Quelques perturbations légères toujours à noter du côté des Marquisas ce matin, du côté d'Annecy et toujours des complications également du côté de Métessier à la hauteur d'Annecy Nord. Prochain point sur le trafic, ça sera dans une demi-heure et nous on continue ensemble votre playlist en ce jeudi matin. Rihanna qu'on écoute maintenant et juste après il y aura DJ Snake.

0: Le jeudi matin qui continue avec vos bons plans à retrouver hein, comme tous les matins, 7h45, 8h45 et 9h45. On va faire le point dans un instant, juste après le son de DJ Snake et l'horoscope présenté par Elsa.
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2: Bélier, avis aux célibataires, quittez votre cocon douillet, n'attendez pas que l'on vienne frapper à votre porte. Taureau, les responsabilités ne vous font pas peur, vous les assumez avec brio. Gémeaux, vous saurez convaincre vos supérieurs hiérarchiques d'élargir votre champ d'action. Cancer, Mars vous insuffle la morale au top. Vous ne pouvez pas être au four et au moulin, alors levez le pied. Lion, si la routine vous pèse, ne vous acharnez pas à la tâche sans conviction. Vierge, vous réalisez à quel point vous tenez à votre partenaire, combien votre attachement est profond. Balance, vous êtes prêt à faire bien des concessions pour que votre couple perdure dans le temps. Scorpion, vous mettez votre indépendance de côté pour partager avec votre moitié un quotidien amoureux couleur rose bonbon. Sagittaire, le moment est venu de vous atteler à la tâche, de redoubler vos efforts pour valoriser vos talents. Capricorne, si vous travaillez d'arrache-pied, vous obtiendrez de bons résultats, soyez-en sûr. Verseau, mettez en exergue votre originalité qui sera votre meilleur atout pour promouvoir votre créativité. Poisson, variez vos repas en inaugurant de nouvelles recettes pour pallier une certaine monotonie alimentaire.
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passe la journée ensemble ici sur Radio FMR. Bon jeudi matin à vous, 9h44. On fait le point ensemble sur vos bons plans, les événements à ne pas manquer dans l'Albanais et le Grand Annecy cette semaine. Rendez-vous notamment demain et samedi pour l'événement Une pizza peut tout changer. 100% des bénéfices seront reversés à l'œuvre des pupilles des sapeurs-pompiers. Vente des pizzas et pains à Chaumont de vendredi midi à samedi midi en non-stop et puis à Seyssel le samedi de 9h à midi du côté de la caserne des pompiers. Et puis enfin, rendez-vous ce samedi dès 10h à la bibliothèque de Vieux-la-Chiesa pour rencontrer l'auteur savoyard Michel Berthaud. À l'occasion, il présentera deux ouvrages, Aux folies dans des hirondelles. Et j'ai encore des choses à vous dire. Toutes les infos à retrouver sur le site de la radio, radiofmr.com. Nous, on continue la playlist ensemble. Dr Yaro qu'on écoute maintenant, il y aura Michael Jackson aussi.

Michael Jackson qui vous accompagne pour démarrer le jeudi matin ici sur Radio FMR. Rendez-vous demain, ce vendredi, dès 20h dans la salle des fêtes d'Entrelacs pour le festival d'humour itinérant avec trois humoristes sur scène. Vous allez retrouver Camille, Ness et Mathieu à partir de 20h. Et puis la première partie, c'est vous qui allez assurer le public. Vous allez pouvoir monter sur scène et faire un petit show. C'est un événement qui s'annonce très très cool. Et il y a toutes les infos qui sont à retrouver sur le site de la radio, radiofmr.com. Si vous voulez en savoir plus sur la programmation culturelle d'Entrelacs, rendez-vous sur nos réseaux sociaux, Facebook et Instagram. C'était nos invités hier matin. Et l'interview est à retrouver en vidéo sur nos réseaux sociaux. Kaigo, c'est ce qu'on écoute maintenant. Et juste après, il y aura Stardust.

0: Le nouveau son de The Kid Laroi arrive pour vous dans les prochaines minutes. Mais juste avant, coup d'œil sur l'actualité de ce jeudi matin avec Alicia Cotto. Salut Alicia.
1: Bonjour à toutes et à tous. Dans l'actualité de ce jeudi, macabre découverte à Crangevrier, un ancien élu jugé pour harcèlement sexuel, opération de déminage exceptionnel en Haute-Savoie et une réunion d'information gratuite sur le bénévolat.

0: Les échanges, notamment sur WhatsApp, se sont déroulés entre 2023 et 2025. À la barre, l'ancien élu a reconnu des messages déplacés, tout en niant toute intention sexuelle. Le parquet a requis 18 mois de prison, dont 12 avec sursis. La défense demande la relaxe. Le jugement sera rendu le 12 octobre prochain. Une opération de déminage record à 3613 mètres d'altitude. Une équipe de démineurs est intervenue mardi à l'Aiguille du Midi à Chamonix. Soutenue par l'hélicoptère de la sécurité civile Dragon 74, l'opération est présentée par la préfecture de Haute-Savoie comme la plus haute réalisée en altitude en France depuis 2020. Cette intervention vise à sécuriser le secteur où subsistent notamment des vestiges explosifs datant des combats de l'hiver 1944-1945. Une réunion pour découvrir le bénévolat. France Bénévolat Haute-Savoie organise une réunion d'information gratuite et sans engagement ce samedi à 15h à la résidence Domitis, place de la Manufacture à Rumilly. L'occasion de découvrir les différentes missions de bénévolat proposées localement et de trouver celle qui vous correspond. Plus d'informations sur haute-savoie.francebénévolat.org. haute-savoie.francebénévolat.org. C'est la fin de ce flash. Merci d'avoir choisi Radio Éphémère. Bonne journée à tous.
1: Merci beaucoup à toi, Alicia. Retour de l'actualité, ça sera tout à l'heure à midi sur Radio Éphémère. Coup d'œil sur la météo du jour avec pour aujourd'hui un temps majoritairement ensoleillé dans le pays de Savoie. Quelques nuages d'attendu cet après-midi. Côté température ce matin, entre 16 et 18 degrés en ce moment dans l'Albanais. Il fera 20 à la mi-journée. Puis pour les maximales cet après-midi, 27 degrés sont attendus à Rumilly et Aix-les-Bains et 26 du côté d'Annecy. Nous, on se retrouve demain matin dès 7h ici sur Radio Éphémère et on se quitte avec le tout nouveau son de The Kid Laroi à découvrir.

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2: Salut à tous, et on commence tout de suite sur TF1 avec votre téléfilm Ouradour, avec deux épisodes inédits déconseillés aux moins de 12 ans, dès 21h10. Sur France 2, votre magazine Envoyé spécial, dès 21h10 également. Sur France 3, Meurtre à Tahiti, à 21h10. Sur M6, votre film La Chute du Président, déconseillé aux moins de 12 ans, à 21h10. Sur W9, il n'y a que La Vérité qui compte, avec 5 épisodes inédits, à 21h25. Sur TMC, votre film Taxi 4, à 21h25 également. Sur TFX, Le Dentiste, bouché aux 300 victimes, avec deux épisodes à 21h10. Sur Gulli, pour finir, votre film C'est quoi ce papy, à 21h05. Et n'oubliez pas, ce soir sur Radio Éphémère, à partir de 19h, c'est la Vintage Session avec le meilleur des sons de ces dernières années jusqu'à 22h. Et voilà, c'est tout pour ce soir. Passez une agréable soirée télévisée avec Radio Éphémère. Et bien

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1: Bélier, avis aux célibataires, quittez votre cocon douillet, n'attendez pas que l'on vienne frapper à votre porte. Taureau, les responsabilités ne vous font pas peur, vous les assumez avec brio. Gémeaux, vous saurez convaincre vos supérieurs hiérarchiques d'élargir votre champ d'action. Cancer, Mars vous insuffle un moral au top. Vous ne pouvez pas être au four et au moulin, alors levez le pied. Lion, si la routine vous pèse, ne vous acharnez pas à la tâche sans conviction. Vierge, vous réalisez à quel point vous tenez à votre partenaire, combien votre attachement est profond. Balance, vous êtes prêt à faire bien des concessions pour que votre couple perdure dans le temps. Scorpion, vous mettez votre indépendance de côté pour partager avec votre moitié un quotidien amoureux couleur rose bonbon. Sagittaire, le moment est venu de vous atteler à la tâche, de redoubler vos efforts pour valoriser vos talents. Capricorne, si vous travaillez d'arrache-pied, vous obtiendrez de bons résultats, soyez-en sûr. Verseau, mettez en exergue votre originalité qui sera votre meilleur atout pour promouvoir votre créativité. Poisson, variez vos repas en inaugurant de nouvelles recettes pour pallier une certaine monotonie alimentaire.
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1: Bonjour à toutes et à tous. Dans l'actualité de ce jeudi, macabre découverte à Crangevrier, un ancien élu jugé pour harcèlement sexuel, opération de déminage exceptionnel en Haute-Savoie et une réunion d'information.

comportement à connotation sexuelle ou sexiste envers deux jeunes filles, mineures au moment des faits. Les échanges, notamment sur WhatsApp, se sont déroulés entre 2023 et 2025. À la barre, l'ancien élu a reconnu des messages déplacés, tout en niant toute intention sexuelle. Le parquet a requis 18 mois de prison, dont 12 avec sursis. La défense demande la relaxe. Le jugement sera rendu le 12 octobre prochain. Une opération de déminage record à 3613 mètres d'altitude. Une équipe de démineurs est intervenue mardi à l'Aiguille du Midi à Chamonix. Soutenue par l'hélicoptère de la sécurité civile Dragon 74, l'opération est présentée par la préfecture de Haute-Savoie comme la plus haute réalisée en altitude en France depuis 2020. Cette intervention vise à sécuriser le secteur où subsistent notamment des vestiges explosifs datant des combats de l'hiver 1944-1945. Une réunion pour découvrir le bénévolat. France Bénévolat Haute-Savoie organise une réunion d'information gratuite et sans engagement ce samedi à 15h à la résidence Domitis, place de la Manufacture à Rumilly. L'occasion de découvrir les différentes missions de bénévolat proposées localement et de trouver celle qui vous correspond. Plus d'informations sur haute-savoie.francebénévolat.org. haute-savoie.francebénévolat.org. C'est la fin de ce flash. Merci d'avoir choisi Radio Éphémère. Bonne journée à tous.

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2: Salut à tous, et on commence tout de suite sur TF1 avec votre téléfilm Ouradour avec deux épisodes inédits déconseillés aux moins de 12 ans dès 21h10. Sur France 2, votre magazine Envoyé spécial dès 21h10 également. Sur France 3, Meurtre à Tahiti à 21h10. Sur M6, votre film La chute du président déconseillé aux moins de 12 ans à 21h10. Sur W9, il n'y a que la vérité qui compte avec 5 épisodes inédits à 21h25. Sur TMC, votre film Taxi 4 à 21h25 également. Sur TFX, Le dentiste bouché aux 300 victime avec deux épisodes à 21h10. Sur Gulli, pour finir, votre film C'est quoi ce papy à 21h05. Et n'oubliez pas, ce soir sur Radio Éphémère, à partir de 19h, c'est la Vintage Session avec le meilleur des sons de ces dernières années jusqu'à 22h. Et voilà, c'est tout pour ce soir. Passez une agréable soirée télévisée avec Radio Éphémère. Et bien sûr, nous on se retrouve demain pour vos prochains programmes télé.

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0: 14h.
1: 14h.
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3: Bonjour à toutes et à tous. Dans l'actualité de ce jeudi, macabre découverte à Crangevrier, un ancien élu jugé pour harcèlement sexuel, opération de déminage exceptionnel en Haute-Savoie et une réunion d'information gratuite sur le bénévolat. Un jeune homme de 23 ans retrouvé mort à Crangevrier. La découverte a été faite dimanche en contrebas du viaduc de Brassilly. Étudiant à Lyon, il avait passé la soirée en discothèque à Annecy pour fêter l'obtention de son master. Ses amis avaient perdu sa trace en sortant de l'établissement et l'avaient recherché durant la nuit. Une enquête est en cours pour déterminer les circonstances du décès. Selon le Dauphiné libéré, la piste criminelle est prise très au sérieux et un appel à témoins pourrait être lancé. L'ancien maire d'Andilly, jugé pour harcèlement sexuel, Vincent Humbert comparaissait mardi devant le tribunal correctionnel de Thonon-les-Bains pour des comportements à connotation sexuelle ou sexiste envers deux jeunes filles, mineures au moment des faits. Les échanges, notamment sur WhatsApp, se sont déroulés entre 2023 et 2025. À la barre, l'ancien élu a reconnu des messages déplacés, tout en niant toute intention sexuelle. Le parquet a requis 18 mois de prison, dont 12 avec sursis. La défense demande la relaxe. Le jugement sera rendu le 12 octobre prochain. Une opération de déminage record à 3613 mètres d'altitude. Une équipe de démineurs est intervenue mardi à l'Aiguille du Midi à Chamonix. Soutenue par l'hélicoptère de la sécurité civile Dragon 74, l'opération est présentée par la préfecture de Haute-Savoie comme la plus haute réalisée en altitude en France depuis 2020. Cette intervention vise à sécuriser le secteur où subsistent notamment des vestiges explosifs datant des combats de l'hiver 1944-1945. Une réunion pour découvrir le bénévolat. France Bénévolat Haute-Savoie organise une réunion d'information gratuite et sans engagement ce samedi à 15h à la résidence Domitis, place de la Manufacture à Rumilly. L'occasion de découvrir les différentes missions de bénévolat proposées localement et de trouver celle qui vous correspond. Plus d'informations sur haute-savoie.francebénévolat.

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0: Il est 15h.
1: 15h.
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3: Bonjour à toutes et à tous. Dans l'actualité de ce jeudi, macabre découverte à Crangevrier, un ancien élu jugé pour harcèlement sexuel, opération de déminage exceptionnelle en Haute-Savoie et une réunion d'information gratuite sur le bénévolat. Un jeune homme de 23 ans retrouvé mort à Crangevrier. La découverte a été faite dimanche en contrebas du viaduc de Brassilly. Étudiant à Lyon, il avait passé la soirée en discothèque à Annecy pour fêter l'obtention de son master. Ses amis avaient perdu sa trace en sortant de l'établissement et l'avaient recherché durant la nuit. Une enquête est en cours pour déterminer les circonstances du décès. Selon le Dauphiné libéré, la piste criminelle est prise très au sérieux et un appel à témoins pourrait être lancé. L'ancien maire d'Andilly, jugé pour harcèlement sexuel, Vincent Humbert comparaissait mardi devant le tribunal correctionnel de Thonon-les-Bains pour des comportements à connotation sexuelle ou sexiste envers deux jeunes filles, mineures au moment des faits. Les échanges, notamment sur WhatsApp, se sont déroulés entre 2023 et 2025. À la barre, l'ancien élu a reconnu des messages déplacés, tout en niant toute intention sexuelle. Le parquet a requis 18 mois de prison, dont 12 avec sursis. La défense demande la relaxe. Le jugement sera rendu le 12 octobre prochain. Une opération de déminage record à 3613 mètres d'altitude. Une équipe de démineurs est intervenue mardi à l'Aiguille du Midi à Chamonix. Soutenue par l'hélicoptère de la sécurité civile Dragon 74, l'opération est présentée par la préfecture de Haute-Savoie comme la plus haute réalisée en altitude en France depuis 2020. Cette intervention vise à sécuriser le secteur où subsistent notamment des vestiges explosifs datant des combats de l'hiver 1944-1945. Une réunion pour découvrir le bénévolat. France Bénévolat Haute-Savoie organise une réunion d'information gratuite et sans engagement ce samedi à 15h à la résidence Domitis, place de la Manufacture à Rumilly. L'occasion de découvrir les différentes missions de bénévolat proposées localement et de trouver celle qui vous correspond. Plus d'informations sur haute-savoie.francebénévolat.org. haute-savoie.francebénévolat.org. C'est la fin de ce flash. Merci d'avoir choisi Radio Éphémère. Bonne journée à tous.

au moins de 12 ans dès 21h10 sur France 2, votre magazine envoyé spécial dès 21h10 également. Sur France 3, meurtre à Tahiti à 21h10. Sur M6, votre film La chute du président déconseillé au moins de 12 ans à 21h10. Sur W9, il n'y a que la vérité qui compte avec 5 épisodes inédits à 21h25. Sur TMC, votre film Taxi 4 à 21h25 également. Sur TFX, Le dentiste bouché aux 300 victimes avec 2 épisodes à 21h10. Sur Gulli, pour finir, votre film C'est quoi ce papy à 21h05. 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Et voilà, c'est tout pour ce soir. Passez une agréable soirée télévisée.

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2: Bonjour à toutes et à tous. Dans l'actualité de ce jeudi, macabre découverte à Crangevrier, un ancien élu jugé pour harcèlement sexuel, opération de déminage exceptionnelle en Haute-Savoie et une réunion d'information gratuite sur le bénévolat. Un jeune homme de 23 ans retrouvé mort à Crangevrier. La découverte a été faite dimanche en contrebas du viaduc de Brassilly. Étudiant à Lyon, il avait passé la soirée en discothèque à Annecy pour fêter l'obtention de son master. Ses amis avaient perdu sa trace en sortant de l'établissement et l'avaient recherché durant la nuit. Une enquête est en cours pour déterminer les circonstances du décès. Selon le Dauphiné libéré, la piste criminelle est prise très au sérieux et un appel à témoins pourrait être lancé. L'ancien maire d'Andilly, jugé pour harcèlement sexuel, Vincent Humbert comparaissait mardi devant le tribunal correctionnel de Thonon-les-Bains pour des comportements à connotation sexuelle ou sexiste envers deux jeunes filles, mineures au moment des faits. Les échanges, notamment sur WhatsApp, se sont déroulés entre 2023 et 2025. À la barre, l'ancien élu a reconnu des messages déplacés, tout en niant toute intention sexuelle. Le parquet a requis 18 mois de prison, dont 12 avec sursis. La défense demande la relaxe. Le jugement sera rendu le 12 octobre prochain. Une opération de déminage record à 3613 mètres d'altitude. Une équipe de démineurs est intervenue mardi à l'Aiguille du Midi à Chamonix. Soutenue par l'hélicoptère de la sécurité civile Dragon 74, l'opération est présentée par la préfecture de Haute-Savoie comme la plus haute réalisée en altitude en France depuis 2020. Cette intervention vise à sécuriser le secteur où subsistent notamment des vestiges explosifs datant des combats de l'hiver 1944-1945. Une réunion pour découvrir le bénévolat. France Bénévolat Haute-Savoie organise une réunion d'information gratuite et sans engagement ce samedi à 15h à la résidence Domitis, place de la Manufacture à Rumilly. L'occasion de découvrir les différentes missions de bénévolat proposées localement et de trouver celle qui vous correspond. Plus d'informations sur haute-savoie.francebénévolat.org. haute-savoie.francebénévolat.org. C'est la fin de ce flash. Merci d'avoir choisi Radio Éphémère. Bonne journée à tous.
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0: Et merci Alessia, nous on te retrouve dans une heure pour la suite des infos sur Radio Éphémère. Nous, eh bien, on va commencer cette émission avec le point météo sur Rumilly dans l'Albanais. Eh bien, c'est une fin de journée avec un ciel couvert côté température. Elles sont douces puisqu'on a 25 degrés actuellement et on attend 10 degrés cette nuit. On enchaîne avec le trafic dans l'Albanais, particulièrement sur Rumilly. Eh bien, ça commence déjà à être très chargé aux entrées de ville et sur la rocade, donc on lève le pied. Et côté agglomération d'Annecy, vous avez 4 gros points noirs du côté du Grand Tipany, de la Voie Rapide, de la Rocade et d'Argonnet. Voilà, tout de suite, nous on repart en musique sur Radio Éphémère avec Anderson Paak.

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1: Et on vient d'écouter UGEL sur Radio Éphémère. Et on commence votre agenda avec les sorties et bons plans à faire ce week-end dans l'Albanais, avec un événement qui aura lieu vendredi et samedi à Seyssel et à Chaumont. Il s'agit de l'opération solidaire Une pizza peut tout changer, qui est organisée au profit des œuvres des pupilles des sapeurs-pompiers. 100% des bénéfices seront reversés à l'association. Alors ça commence à Chaumont avec les ventes qui se dérouleront du vendredi midi au samedi midi. Puis ensuite vous avez rendez-vous à Seyssel le samedi matin de 9h à midi, directement à la caserne des pompiers. Voilà pour le premier bon plan de cette fin de semaine. J'espère que vous passez une agréable fin de journée avec moi. Tout de suite, nous, on repart en musique sur Radio Éphémère avant la suite des bons plans, et on va écouter Taylor Swift.

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2: Et c'était Peggy Goo sur Radio Éphémère. Restez bien à l'écoute car dans moins de 10 minutes, je vais vous présenter la suite des bons plans à faire sur Rumi et dans l'Albanais ce week-end. En attendant, on va repartir en musique sur Radio Éphémère avec Trinix, mais ce sera juste après ça.
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2: Et c'était Sweet Disco sur Radio Éphémère. Et nous, on continue avec la suite de vos sorties du week-end sur Rumilly dans l'Albanais. Eh bien, tout d'abord, direction Rumilly avec la Maison de l'Albanais ce vendredi pour une projection gratuite du film documentaire Une aventure indienne. Vous avez donc rendez-vous à 19h30 pour découvrir cette projection qui est proposée par l'association Ensemble Agissons en présence du réalisateur Daniel Elbert. Ensuite, rendez-vous ce vendredi 25 septembre à 20h à la salle des fêtes de Cessan pour la deuxième édition de Entrelacs Invite d'humour, organisée par la commune d'Entrelacs et Artistif. La soirée sera composée de trois parties avec trois humoristes aux univers bien différents. Ensuite, les spectateurs pourront, s'ils le souhaitent, également avoir la possibilité de monter sur scène lors d'une scène ouverte pour montrer leur talent. Et pour terminer la soirée, un échange entre les artistes et les spectateurs sera proposé. La soirée est conseillée à partir de 10 ans quand même et le tarif c'est 12€ sur place. Tout de suite, on repart en musique sur Radio Éphémère avec un artiste quand même bien connu sur Radio Éphémère, c'est Bad Bunny.

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1: Et on va parler cinéma, parce que dans ma sélection de films diffusés au cinéma Les Lumières de la Ville à Rumilly cette semaine, eh bien je vous propose d'aller voir The Earth of the Beat. Donc c'est un film d'action avec Brad Pitt, pour ne pas le nommer. Donc le mieux quand même, c'est quand même d'écouter la bande-annonce, parce que c'est beaucoup plus parlant que moi vous faire le résumé de ce film. Et on revient juste après.
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3: 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Je vais te ramener à la maison. Va falloir y aller à la dure. On peut encore y arriver. 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C'est la taille de son courage. 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
1: Voilà, donc si vous voulez aller voir, eh bien, Out of the Beast avec Brad Pitt et son chien, ça se passe au cinéma Les Lumières de la Ville à Rumilly ce vendredi à 20h30 ou alors samedi à 17h ou à 21h15. Et nous, tout de suite, on repart en musique sur Radio Éphémère avec Kelly Rowland, l'ancienne des Destiny's Child.

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2: Et on vient d'écouter Kaigo sur Radio Éphémère. Et dans la suite de votre agenda ce week-end, moi, ce samedi, je vous propose de vous rendre à la bibliothèque de Vulacesa à partir de 10h pour rencontrer l'auteur savoyard Michel Berthaud pour une matinée placée sous le signe de la lecture et de la musique. À cette occasion, deux ouvrages seront présentés au public. Et entre lecture et échange avec le public, Michel Berthaud vous proposera également plusieurs intermèdes musicaux en interprétant ses propres chansons à la guitare. Cette rencontre est gratuite et ouverte à tous. Ensuite, direction Remilly, les Impropotames le soir vous présentent leur nouveau spectacle de la rentrée à Oscar à partir de 20h30. Et dans ce spectacle, les comédiens s'emparent des personnages de cinéma et leur inventent une vie avec que les films n'ont jamais racontée. C'est une nouvelle histoire à chaque représentation, des personnages inattendus, des situations qui dérapent et surtout un film qui n'existe que ce soir-là. Donc voilà, parce que parfois le meilleur personnage est celui qu'on n'avait pas regardé dans un film, c'est juste une question qu'il faut se poser. Vous pouvez réserver vos entrées pour aller voir les Impropotames ce samedi soir sur Hello Asso. Et nous, en attendant d'aller voir les Impropotames samedi, on retourne à la musique sur Radio Éphémère avec Olivia Rodrigo.

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1: Et bonsoir à tous, c'est Valéria sur Radio Éphémère. Il est 18h et je suis en direct avec vous jusqu'à 19h encore. Que vous soyez sur la route ou encore au travail, on profite de cette fin de journée ensemble. Restez bien à l'écoute. Et on va écouter Pierre Demar. Mais tout de suite, c'est les infos locales présentées par Alessia Cotto. Bonsoir Alessia.
2: Bonjour à toutes et à tous. Dans l'actualité de ce jeudi, macabre découverte à Crangevrier, un ancien élu jugé pour harcèlement sexuel, opération de déminage exceptionnelle en Haute-Savoie et une réunion d'information gratuite sur le bénévolat. Un jeune homme de 23 ans retrouvé mort à Crangevrier. La découverte a été faite dimanche en contrebas du viaduc de Brassilly. Étudiant à Lyon, il avait passé la soirée en discothèque à Annecy pour fêter l'obtention de son master. Ses amis avaient perdu sa trace en sortant de l'établissement et l'avaient recherché durant la nuit. Une enquête est en cours pour déterminer les circonstances du décès. Selon le Dauphiné libéré, la piste criminelle est prise très au sérieux et un appel à témoins pourrait être lancé. L'ancien maire d'Andilly, jugé pour harcèlement sexuel, Vincent Humbert comparaissait mardi devant le tribunal correctionnel de Thonon-les-Bains pour des comportements à connotation sexuelle ou sexiste envers deux jeunes filles, mineures au moment des faits. Les échanges, notamment sur WhatsApp, se sont déroulés entre 2023 et 2025. À la barre, l'ancien élu a reconnu des messages déplacés, tout en niant toute intention sexuelle. Le parquet a requis 18 mois de prison, dont 12 avec sursis. La défense demande la relaxe. Le jugement sera rendu le 12 octobre prochain. Une opération de déminage record à 3613 mètres d'altitude. Une équipe de démineurs est intervenue mardi à l'Aiguille du Midi à Chamonix. Soutenue par l'hélicoptère de la sécurité civile Dragon 74, l'opération est présentée par la préfecture de Haute-Savoie comme la plus haute réalisée en altitude en France depuis 2020. Cette intervention vise à sécuriser le secteur où subsistent notamment des vestiges explosifs datant des combats de l'hiver 1944-1945. Une réunion pour découvrir le bénévolat. France Bénévolat Haute-Savoie organise une réunion d'information gratuite et sans engagement ce samedi à 15h à la résidence Domitis, place de la Manufacture à Rumilly. L'occasion de découvrir les différentes missions de bénévolat proposées localement et de trouver celle qui vous correspond. Plus d'informations sur haute-savoie.francebénévolat.org. haute-savoie.francebénévolat.org. C'est la fin de ce flash. Merci d'avoir choisi Radio Éphémère. Bonne journée à tous.
1: Merci Alicia, on te retrouve dans une heure pour la suite des infos sur Radio Éphémère. Et nous on poursuit avec le point météo sur Rumilly dans l'Albanais. Et c'est une fin de journée avec un ciel couvert quand même, avec des températures douces de 24 degrés actuellement et 10 degrés qui sont attendus dans la nuit. Concernant le trafic du côté de Rumilly, c'est compliqué du rond-point de Tefal jusqu'au carrefour de McDo. Et de l'autre côté, entre le rond-point Cacahuète et Salles, c'est aussi très chargé également. Du côté d'Annecy, toujours des points noirs au niveau du Grand Épagny, de la Voie Rapide, de la Rocade. À Pringis, c'est très compliqué également à cette heure-ci. Et enfin, entre Seynod, sur l'avenue d'Aix-les-Bains, en passant par la montée de l'ancien hôpital, direction les Marquisas, ou l'avenue d'Albini, c'est une circulation très ralentie qui vous attend. Du coup, on en profite pour passer cette fin de journée ensemble avec toujours le meilleur son de votre radio préférée, Radio Éphémère. Et pour cette fin de journée, on va écouter Pierre Demar.

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2: Et c'était Ariana Grande sur Radio Éphémère. Et oui, je vous accompagne jusqu'à encore 19h. Restez bien à l'écoute car d'ici quelques minutes, on va continuer avec la suite des bons plans à faire ce week-end sur Rumi et dans l'Albanais. Et en attendant, dans quelques minutes, on va écouter The Black Eyed Peas. Mais tout de suite, c'est les programmes télé qui sont présentés par Aymeric. Bonsoir Aymeric.
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3: Salut à tous, et on commence tout de suite sur TF1 avec votre téléfilm Ouradour avec deux épisodes inédits déconseillés aux moins de 12 ans dès 21h10. Sur France 2, votre magazine Envoyé spécial dès 21h10 également. Sur France 3, Meurtre à Tahiti à 21h10. Sur M6, votre film La chute du président déconseillé aux moins de 12 ans à 21h10. Sur W9, il n'y a que la vérité qui compte avec 5 épisodes inédits à 21h25. Sur TMC, votre film Taxi 4 à 21h25 également. Sur TFX, Le dentiste bouché aux 300 victimes avec deux épisodes à 21h10. Sur Gulli, pour finir, votre

film C'est quoi ce papy à 21h05. Et n'oubliez pas, ce soir sur Radio Éphémère, à partir de 19h, c'est la vintage session avec le meilleur des sons de ces dernières années jusqu'à 22h. Et voilà, c'est tout pour ce soir. Passez une agréable soirée télévisée avec Radio Éphémère.

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2: Et on vient d'écouter Barton sur Radio Éphémère. Et oui, je suis en direct avec vous jusqu'à 19h pour cette fin de journée. Je vous accompagne et restez bien à l'écoute. Car dans quelques minutes, on va s'intéresser à un événement qui aura lieu en Haute-Savoie, un petit peu plus loin que Rumilly. Ça se passera à Bozelle pour une action en faveur de la mucoviscidose. Voilà, contre la recherche pour la mucoviscidose. Donc en attendant, on va repartir en musique sur Radio Éphémère et on va écouter Shawn Mendes, mais ce sera juste après ça.
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2: Et c'est le dernier bon plan de ce soir que je vais vous proposer. Ça se passe dimanche 27 septembre à Bozelle, en Savoie. Ça sera les Virades de l'Espoir de la Vanoise pour une journée placée sous le signe de la solidarité, de la mobilisarité et de la mobilisation contre la mucoviscidose. Donc cet événement a pour objectif de sensibiliser le public à la mucoviscidose et de mobiliser le plus grand nombre de personnes autour de cette maladie. C'est également l'occasion de soutenir les actions qui sont menées pour faire avancer la recherche et améliorer le quotidien des personnes touchées par la mucoviscidose. Voilà, n'hésitez pas à y faire un petit tour. En plus, c'est en montagne avec de beaux paysages. Il va faire beau ce week-end, donc vraiment... que des avantages. Nous suivons tout de suite, on repart en musique sur Radio Éphémère avec Gims.

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2: Et oui, depuis 17h, eh bien, je vous ai présenté les meilleurs événements à venir pour cette fin de semaine sur Rumi et dans l'Albanais. N'hésitez pas d'ailleurs à retrouver toutes les infos nécessaires sur notre site radioéphémère.com. Et si vous voulez nous proposer vos événements, n'hésitez pas également à nous contacter via le formulaire de contact et nous partagerons l'info avec nos éditeurs. Pour la suite du programme sur Radio Éphémère, eh bien, c'est la playlist de la journée qui va continuer. Et à partir de 19h, ce sera la Vintage Session qui commencera avec, bien sûr, les meilleurs sons des années 90-2000 comme chaque semaine. Et nous, on se retrouvera eh bien, la semaine prochaine, toujours jeudi, entre 17h et 19h. En attendant, on va écouter Mickey. Bye bye.

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2: Bonjour à toutes et à tous. Dans l'actualité de ce jeudi, macabre découverte à Crangevrier, un ancien élu jugé pour harcèlement sexuel, opération de déminage exceptionnelle en Haute-Savoie et une réunion d'information gratuite sur le bénévolat. Un jeune homme de 23 ans retrouvé mort à Crangevrier. La découverte a été faite dimanche en contrebas du viaduc de Brassilly. Étudiant à Lyon, il avait passé la soirée en discothèque à Annecy pour fêter l'obtention de son master. Ses amis avaient perdu sa trace en sortant de l'établissement et l'avaient recherché durant la nuit. Une enquête est en cours pour déterminer les circonstances du décès. Selon le Dauphiné libéré, la piste criminelle est prise très au sérieux et un appel à témoins pourrait être lancé. L'ancien maire d'Andilly, jugé pour harcèlement sexuel, Vincent Humbert comparaissait mardi devant le tribunal correctionnel de Thonon-les-Bains pour des comportements à connotation sexuelle ou sexiste envers deux jeunes filles, mineures au moment des faits. Les échanges, notamment sur WhatsApp, se sont déroulés entre 2023 et 2025. À la barre, l'ancien élu a reconnu des messages déplacés, tout en niant toute intention sexuelle. Le parquet a requis 18 mois de prison, dont 12 avec sursis. La défense demande la relaxe. Le jugement sera rendu le 12 octobre prochain. Une opération de déminage record à 3613 mètres d'altitude. Une équipe de démineurs est intervenue mardi à l'Aiguille du Midi à Chamonix. Soutenue par l'hélicoptère de la sécurité civile Dragon 74, l'opération est présentée par la préfecture de Haute-Savoie comme la plus haute réalisée en altitude en France depuis 2020. Cette intervention vise à sécuriser le secteur où subsistent notamment des vestiges explosifs datant des combats de l'hiver 1944-1945. Une réunion pour découvrir le bénévolat. France Bénévolat Haute-Savoie organise une réunion d'information gratuite et sans engagement ce samedi à 15h à la résidence Domitis, place de la Manufacture à Rumilly. L'occasion de découvrir les différentes missions de bénévolat proposées localement et de trouver celle qui vous correspond. Plus d'informations sur haute-savoie.francebénévolat.org. haute-savoie.francebénévolat.org. C'est la fin de ce flash. Merci d'avoir choisi Radio Éphémère. Bonne journée à tous.
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